0: T'es déjà debout?
1: C'est l'heure du petit-déj.
0: T'es parti pour nous faire un michoui? Tu manges quoi?
1: Des céréales.
0: Quelles sont les céréales?
1: Oui, bah ça va, je prends du lait.

Ah, le problème vraiment de plomberie pour le coup. Un côté très clair sur la fin de vie. Ça doit arriver, ça arrive.